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1: Hello, Justin, Ms. Frankel.

0: there's plenty of stuff there.
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Je demande du programme général en opération. 40.

0: Alternative 5-5-4.
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0: Jennifer Gapper.
1: Est-ce que pour l'intervention dans le tunnel, est-ce qu'on s'en va pour un ralliement à 20 heures par salut, comme c'est supposé par la consigne?
0: Central 240 à Timothée.
1: Juste garder
0: 7.50 de l'eau.

0: je m'en vais à 50 heures avec toi en attente d'urgence santé. Les 234 seront pas rares visites. Je
1: vais faire un faux négatif pour urgence santé. Central à
0: 234.
1: Central à 234 pour l'intersection Saint-Jacques qui a été carré à l'exception du 223 et 234 pour un véhicule déjà remorqué avant notre arrivée confirmée par les 235 22.

0: Hello, this is Hunter.
1: This is Hunter.
0: Hello, this is
1: Pour vous l'appel à Saint-Charles à l'aéroport de Montréal, à l'exception des unités 4133 et 864-22 pour deux personnes coincées à l'extérieur d'un ascenseur.

0: Every time I pull this up.
1: Rafale au 223 de TPJ 3756, 375 sur rue Saint-Jacques. Un appel le premier répondant sur TRH.
0: Je vais savoir une fois, deux, quatre.

235, 113, excusez, plus de détails sur la nature d'appel et le patient, vous avez un rôle bon.

0: 305 S4 FSVM à 5305 Y, ou c'est sur la rue Berger?
1: Centrale au 205, l'adresse qu'on nous a donnée, c'est bien le 1300 Saint-Denis. Mais que tu veux meurs?
0: Oui.
1: Par contre, 205, on mentionne que ça se passe au Québec.

0: I can't go off job too positive.
1: Puis le 85 rue de Gatineau-Ouest serait quoi le même appel? Parce que là, présentement, ici, on a le 41, puis répondre au bâtiment à côté, là, ça serait probablement le même système de rendre relié.
0: 49, pour les deux appels, c'est deux compagnies d'alarme différentes et deux noms de clients différents.
1: C'est un
0: 45,
1: c'est un 45. C'est un 45, c'est un 45. C'est
0: j'avais l'écoute 205.

Est-ce que ce serait possible d'envoyer un discount non urgent pour vérifier au fameux discount?

0: We can force that out.
1: Here's how to say different topic.
0: Okay.

0: 5 de 5.
1: Centrale au 205, vous pouvez, depuis là, on a eu des changements qu'on n'a pas, dont on n'a pas eu les informations, alors je vous dis 5 pour vous.
0: 205, de 4.
1: À 15h09, 205. Centrale 200, 246. Central, bon, pour les véhicules, on est toujours en interruption. Donc, je suis pas à vous préparer. Vous êtes de 5 maintenant, de 5 ans ensuite.
2: Central, 246, on est tous prêts pour 25 à 25.
1: Et je veux dire 246.

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0: Et un 16-4, annulé pour votre émission d'aiguë pareil pour prise d'impôt.
1: À 9h50, je vais te mettre.

0: Sebab
1: Terima kasih.